0: là.
1: Non, y'a l'air, attends, j'ai fait tout là. J'arrête plus, elle est une seule fille.
2: C'est fini.
1: Elle est pas trop
3: contente. Elle est seule soeur, entre elle et moi, elle a fait.
4: Ah, mais si on avait parlé toujours avant, à la limite, t'aurais bien voulu Bouillab.
1: Ah, mais attends,
4: si elle dit Bouillab, à la limite.
1: Non, pas Bouillab, mais en gros.
2: Je vais la
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Il était un petit guignol dans son palace cosy qui m'a dit très gentiment « Travaille plus pour gagner plus ». 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

Étendue de la tête aux pieds sur mon lit, dans une attitude d'un naturel qu'on aurait pu inventer, je lui trouvais l'air d'une longue tige en fleurs qu'on aurait disposée là. Et c'était ainsi, en effet. Le pouvoir de rêver que je n'avais qu'en son absence, je le retrouvais à ces instants auprès d'elle, comme si, en dormant, elle était devenue une plante. Par là, son sommeil réalisait, dans une certaine mesure, la possibilité de l'amour. Seule, je pouvais penser à elle, mais elle me manquait, je ne la possédais pas. Présente, je lui parlais, mais était trop absent de moi-même pour pouvoir penser. Quand elle dormait, je n'avais plus à parler. Je savais que je n'étais plus regardé par elle. Je n'avais plus besoin de vivre à la surface de moi-même. En fermant les yeux, en perdant la conscience, Albertine avait dépouillé, l'un après l'autre, ces différents caractères d'humanité qui m'avaient déçu depuis le jour où j'avais fait sa connaissance. Elle n'était plus animée que de la vie inconsciente des végétaux, des arbres, vie plus différente de la mienne, plus étrange, et qui cependant m'appartenait davantage. Son moi ne s'échappait pas à tout moment, comme quand nous causions, par les issues de la pensée inavouée et du regard. Elle avait rappelé à soi tout ce qui d'elle était au dehors. Elle s'était réfugiée, enclose, résumée, dans son corps. En le tenant sous mon regard, dans mes mains, j'avais cette impression de la posséder tout entière, que je n'avais pas quand elle était réveillée. Sa vie m'était soumise, exhalait vers moi son léger souffle. J'écoutais cette murmure.

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